0: le cas de preuve, cette âme, elle ne meurt pas jamais là. Elle est tout fait tout. C'est que pour le cas de preuve, c'est pas une chose.
1: Thank you.